0: Sémaphore de Bréa pour Binglycine sur 10.
1: Binglycine de Bréa sur 10, je vous sors pour éclair à vous.
0: Oui, bonjour, je suis dans votre 334 pour 6,1 nautiques. Je vous transmets mes intentions qui sont de transiter vers l'est avant de remonter vers le nord en direction des îles Anglo-Normandes et du Rat-Blanchard.
1: Bien, monsieur Glycine, c'est tout bien pris. Merci à vous pour le partage d'informations. Bonne journée à vous.
0: Merci à vous, bon quart.

0: Saint-Nazaire-Bréa, Côte de Bretagne.
1: Côte de Bretagne, de Bréa sur 16, je vous reçois fort et clair, on passe sur 10.
0: Bréa, Côte de Bretagne, bonjour.
1: Côte de Bretagne, de Bréa sur 10, je vous reçois fort et clair à vous.
0: Bonjour, donc c'est pour vous communiquer les informations. Donc chargement sur la Oren depuis 0h45 jusqu'à 2h20. Un chargement d'environ 1200 m3. Pour un tirant d'eau moyen de 4 mètres, nous sommes 5 personnes à bord. Nous faisons route sur Tréguier, ETA 8h30.
1: C'est bientôt pris, Côte de Bretagne. Je vous souhaite une bonne journée à vous et une bonne continuation. Terminé.
0: Merci également.

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0: d'origine Météo France, bulletin côtier pour la bande des 20 000, du Cap de l'Agde à la pointe de Pinard, du mardi 13 octobre 2026, à 18h15 légal. Le vent fait référence au vent moyen selon l'échelle Beaufort, la mer est exprimée en échelle Douglas. L'heure légale correspond, l'hiver, à l'heure UTC, plus 1 heure, et l'été, à l'heure UTC, plus 2 heures. Attention, en situation normale, les rafales peuvent être supérieures de 40% au vent moyen et les vagues maximales atteindre 2 fois la hauteur significative. Des perturbations sont possibles dans l'élaboration et la diffusion des prochains bulletins réguliers, suite à un mouvement social, à Météo France, le mardi 13 octobre 2026. Un suivi des sécurités sera assuré de manière permanente et les BMS seront émis. Pas d'avis de vent fort en cours ni prévu. Situation générale le mardi 13 octobre 2026, à 12h, UTC, et évolution. Anticyclone 1030 hectopascal au nord-est des Açores, se décalant vers le nord-est, prévu 1031 hectopascal sur la Bretagne cette nuit, puis 1032 hectopascal sur l'Allemagne au mercredi après-midi. Prévision pour la nuit du mardi 13 octobre au mercredi 14 octobre. Vent. En Manche. Ouest, à nord-ouest 3, à 4, revenant secteur sud-ouest 1, à 3 en seconde partie de nuit, parfois 4, à la fin. En Atlantique. Variable 1, à 3, s'orientant sud-est 2, à 3, à la fin, parfois 4 vers ouest 1. Mer. Agité, mais peu agité, à agité de Flémanville, à Bria. Houle. De Flémanville, à Bria. Ouest, à nord-ouest, 50 cm, à 1,50 m. Ailleurs. Ouest, 1,50 m, à 2,50 m. Temps. Ciel clair, devenant peu nuageux en fin de nuit, avec quelques bancs de brume. Visibilité. Bonne. Localement mauvaise par brume. Prévision pour la journée du mercredi 14 octobre. Vent. En Manche. Sud 3, à 4. En Atlantique. Sud-est 3, à 4. Mer. Agitée, mais belle. Un peu agitée de Flémanville, à Bria. Houle. De Flémanville, à Bria. Ouest. À nord-ouest, 50 cm, à 1 mètre. Ailleurs, ouest 1, à 2 mètres. Temps. Peu nuageux devenant nuageux, à voiler l'après-midi. Quelques bancs de brume dans le golfe de Saint-Malo au début. Visibilité. Bonne. Localement mauvaise par brume. Tendance pour la nuit du 14 au 15, et la journée du jeudi 15 octobre. Vent. En Manche. Sud, à sud-ouest 3, à 4, parfois 5 jusqu'en milieu de nuit, devenant variable 2, à 4 de Flémanville, à Bray à l'après-midi. En Atlantique. Sud, à sud-est 3, à 4, parfois 5 vers l'ouest au début, mollissant sud-ouest 2, à 4 l'après-midi. Mer. De l'Agde, à Bréa. Peu agité, à agité. De Bria, à Pinard, agité, à forte, devenant forte en matinée. Houle. De l'Agde, à Bria. Ouest, à nord-ouest, 50 cm, à 1 mètre, s'amplifiant longue 1, à 2 mètres en matinée. De Bria, à Pinard. Ouest, à nord-ouest, 1,50 m, à 2,50 m, s'amplifiant longue 2, à 4 mètres en seconde partie de nuit. Temps. Nuageux, à très nuageux. Vent de brume temporaire sur la pointe Bretagne en fin de nuit. Visibilité. Bonne. Localement moyenne, à mauvaise sous brume. Observation le mardi 13 octobre 2026. À 15h, UTC. Où est-ce ? Vent ouest-nord-ouest 12 nœuds. 1027 hectopascal en hausse. Bas. Vent ouest 10 nœuds. Visibilité 6000. Brignevent. Vent ouest 10 nœuds. Mer belle, clair ou peu nuageux, visibilité 7000. Bréa. Vent ouest 14 nœuds, visibilité 5000. Cap de Lague. Vent ouest 16 nœuds, 1025 hectopascal en hausse, nuageux avec éclaircie, visibilité 4000. Pointe du Raz. Vent nord-ouest 10 nœuds. Le prochain bulletin sera enregistré le mercredi 14 octobre 2026, vers 6h15 légal. Météo France vous remercie de votre attention.
1: Ici le Cross-Corsen. Fin de la diffusion du bulletin météorologique côtier. Je repasse 16. Bon quart à tous. Terminé.

0: Raquel. Merci Clément.
1: Ah, je savais que tu allais bien.
0: Fais un effort, j'ai pas besoin de te dire.
1: Tu peux mettre des lunettes de soleil.
0: Ouais, non, c'est pas bon pour la rétine de mon œil.

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0: origine Météo-France, bulletin côtier pour la bande des 20 000, du Cap de l'Agde, à la pointe de Pinard, du mercredi 14 octobre 2026, à 6h15 égal. Le vent fait référence au vent moyen selon l'échelle Beaufort, la mer est exprimée en échelle Douglas. L'heure légale correspond, l'hiver, à l'heure, UTC, plus 1 heure, et l'IT, à l'heure, UTC, plus 2 heures. Attention, en situation normale, les rafales peuvent être supérieures de 40% au vent moyen et les vagues maximales atteindre 2 fois la hauteur significative. Pas d'avis de vent fort en cours ni prévu. Situation générale de mercredi 14 octobre 2026. À 0 heure, UTC, et évolution. Flux de sud-ouest, perturbé du nord des vapeurs au sud de l'Islande se décalant lentement vers l'est, prévu du nord de la mer du nord au sud-ouest de l'Irlande la nuit prochaine. Maintien de haute pression de l'ouest du Portugal, à l'Europe centrale. Prévision pour la journée du mercredi 14 octobre. Vent. En Manche. Sud, à sud-ouest 3, à 4, mollisse en sud 2, à 4 en fin de journée. En Atlantique. Sud, à sud-est 3, à 4. Mer. Agitée, mais belle, un peu agitée de Flémanville, à Bria. Houle. De Flémanville, à Bria. Ouest, à nord-ouest 50 cm, à 1 mètre. Ailleurs. Ouest 1, à 2 mètres. Temps. Peu nuageux devenant nuageux, à voiler l'après-midi. Quelques bancs de brume dans le golfe de Saint-Malo au début. Visibilité. Bonne. Localement mauvaise par brume. Prévision pour la nuit du mercredi 14 octobre au jeudi 15 octobre. Vent. Sud 3, à 5. Mer. De l'Agde, à Bria. Peu agité, à agiter. De Bria, à Pinard. Agité, devenant agité, à forte en milieu de nuit. Houle. De l'Agde, à Bria. Ouest, à nord-ouest 50 cm, à 1 mètre, s'amplifiant longue 1, à 2 mètres en matinée. De Bria, à Pinard. Ouest, à nord-ouest 1 m50, à 2 m50, s'amplifiant longue 2, à 3 m50 en seconde partie de nuit. Temps. Nuageux, à très nuageux. Banc de brume sur la pointe Bretagne. Visibilité. Bonne. Localement moyenne, à mauvaise par brume. Tendance pour la journée du jeudi 15 octobre. Vent. En Manche. Sud, à sud-ouest 3, à 4, devenant variable 2, à 4 de Flémanville, à Bréa l'après-midi. En Atlantique. Sud, à sud-est 2, à 4, virant ouest, à sud-ouest l'après-midi. Mer. De l'Agde, à Bréa. Peu agité, à agiter. De Bréa, à Pinard. Agité, à fort. Devenant forte en matinée par route d'ouest. Houle. De l'Agde, à Bréa. Ouest, à nord-ouest 50 cm, à 1 mètre, s'amplifiant longue 1, à 2 mètres en matinée. De Bréa, à Pinard. Ouest, à nord-ouest longue 2, à 4 mètres. Temps. Nuageux, à très nuageux. Banc de brume sur la pointe Bretagne en matinée. Visibilité, bonne, localement moyenne, à mauvaise par brume. Observation le mercredi 14 octobre 2026, à 3h, UTC, ouest 100, vent sud 12 nœuds, 1029 hectopascales en baisse. Bas, vent sud 6 nœuds, Brignogan, vent sud 8 nœuds, Bria, vent sud-ouest 6 nœuds. Cap de l'Agde. Vent sud-ouest 6 nœuds, 1029 hectopascales stationnaires. Pointe du Raz. Vent sud-est 10 nœuds. Le prochain bulletin sera enregistré le mercredi 14 octobre 2026, vers 12h30 légal. Météo France vous remercie de votre attention.
1: Ici le Cross Corsen. fin de la diffusion du bulletin météorologique côtier. Je repasse 16. Bon quart à tous. Terminé.

Mafort de Saint-Quay, c'est Mafort de Saint-Quay, cross cancel sur le canal 16 pour SAVHF. Bonjour. Bonjour, ça tient également Pascal 68. Saint-Quay, Corcel. Ça tient également, bonne journée.

0: Kroskersen, Kroskersen, Kroskersen de SNS 090.
1: Bonjour.
0: Oui, bonjour. Pour vous informer qu'on part en assistance coquille sur la baie de Saint-Brieuc, nous sommes 4 équipages et 3 passagers durée de la mission environ 2 heures.
1: 090 de Corsen, c'est bien reçu. Bonne sortie, bonne surveillance. À plus tard.
0: Merci, terminé.

0: Et bonjour à tous et à toutes.
1: Bonjour, cher Tom. Ce matin, on avait deux districts Est et un Ouest France et pas de colis pour un colis médecin, pardon, un colis.
0: Deux districts Est, un Ouest France, un médecin. Merci.

Sécurité, sécurité, sécurité. Appel à tous, appel à tous, appel à tous. Du sémaphore de Bréa pour la diffusion des avis urgents à la navigation valable entre la pointe du château et la pointe de Minard. De sémaphore de Bréa, je passe canal 10, unité 0. Sécurité, sécurité, sécurité. Appel à tous du sémaphore de Bréa pour la diffusion de l'avionave locale Brest. Numéro 3501. Zone Casquet, île de Bréa. Modification du trafic. Réglementation nouvelle ou modifiée. Sémaphore de Bréa. Colonne des feux en avarie. Coordonnées 48 degrés 51 minutes 33 secondes nord. 003 degrés 0 minutes 27 secondes ouest. Avionave locale 3440. Zone Casquet, pointe de l'Arc Ouest, île de Bréa. Modification d'aide à la navigation. Balise endommagée. Balise Rocklem, marque Cardinal Est. Zone 48 degrés 49 minutes 52 secondes nord. 003 degrés 0 minutes 28 secondes ouest. Fin de la diffusion des avis urgents à la navigation du sémaphore de Bréa. Je repasse canal 16 et 10. Sécurité, sécurité, sécurité, terminée.

Ouais, 0,90, c'est bien pris. C'est 5K qui avait eu le contact. 5K, tu as reçu que la 90 n'a pas de plongeur? Ok, reçu pour Brea.

0: C'est pas comme moi, coupé à travers, il y a le va-et-vient.
1: Ah, t'as pas dû le faire, sinon la boule serait à flot.
0: Non mais j'ai failli. J'ai eu un petit sursaut de rappel.
1: T'as l'air de te faire chier.
0: Tu disais?
1: Tu te fais pas un peu chier?
0: C'est long. Est-ce que tu fais psychologue à tes heures perdues?
1: Non.
0: Bonne journée. Si, pour une bière, accessoirement, quoi.
1: Je laisse. À plus.
0: C'était un plaisir.

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0: et c'est tout bon, FD tuera tout le monde.
1: Et ben on est parti.
2: Rien, du Mengaro sur 10.

0: Bréa du Mengaro sur Canal 10.
1: Mengaro de Bréa, rebonjour.
0: On a déposé la team à Logiville en route sur les Ardrieux.
1: Ok, c'est reçu pour moi, je vous remercie pour les infos.
0: Je vous rappelle au mouillage.
1: Parfait, on fait comme ça.

0: Eh bien, l'espoir des pilotes. Bel espoir des pilotes fragués. Bel espoir, pilote fragué.
1: Bel espoir, un pilote fragué.
2: Bel espoir, pilote fragué, on vous écoute.

0: 090 de Bréa.
1: Oui, pourriez-vous informer le Cross que nous sommes de retour au coffre à Logivy et disponible, s'il vous plaît?
0: Ouais, bien sûr, je vous remercie, je transmets. Bonne journée à vous.
1: Bonne journée terminée.
0: Corsen, Corsen de Bréa sur 16. Fin de sortie pour la 090, de retour au coffre est disponible. Merci également.

0: On est tout bon, Tom?
1: Ouais, je regardais s'il y avait deux personnes qui arrivaient, mais elles discutent avec les filles de la boutique. Donc non, c'est bon, tu peux y aller.
0: Bah, ça marche, bon appétit, à tout à l'heure.
1: Pareillement, bon appétit.

0: de Dragon Ball, c'est...
1: Ouais.
0: Donc je vais aller derrière Sébastien, ça tu quand il va partir, tu vas pouvoir aller derrière Dragon Ball.
1: Ouais, ouais, c'est bon, si t'as pas 15 000 sacs à embarquer, je m'en branle.
0: Oh non, je débarque juste les coquilles, puis j'ai l'âge.
1: Ouais, vas-y.

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0: origine Météo-France, bulletin côtier pour la bande des 20 000, du Cap de l'Agde, à la pointe de Pinard, du mercredi 14 octobre 2026, à 12h30 légale. Le vent fait référence au vent moyen selon l'échelle Beaufort, la mer est exprimée en échelle Douglas. L'heure légale correspond, l'hiver, à l'heure UTC, plus une heure, et l'été, à l'heure UTC, plus deux heures. Attention, en situation normale, les rafales peuvent être supérieures de 40% au vent moyen et les vagues maximales atteindre deux fois la hauteur significative. Pas d'avis de vent fort en cours ni prévu. Situation générale de mercredi 14 octobre 2026, à 6h, UTC, et évolution. Flux de sud-ouest perturbé du nord des vapeurs au sud de l'Islande se décalant lentement vers l'est. Prévu du nord de la mer du Nord au sud-ouest de l'Irlande la nuit prochaine. Maintien de haute pression de l'ouest du Portugal, à l'Europe centrale. Vendredi dorsal circulant de la Grande-Bretagne au nord-ouest de la France en journée. Prévision pour l'après-midi du mercredi 14 octobre. Vent. En Manche. Sud, à sud-ouest 3, à 4, mollissant sud 2, à 4 en fin de journée. En Atlantique. Sud, à sud-est 3, à 4. Mer. Agitée, mais belle, un peu agitée de flément d'huile, à Bria. Houle. De flément d'huile, à Bria. Ouest, à nord-ouest 50 cm, à 1 mètre. Ailleurs. Ouest 1, à 2 mètres. Temps. Peu nuageux devenant nuageux. À voiler l'après-midi. Visibilité. Bonne. Prévision pour la nuit du mercredi 14 octobre au jeudi 15 octobre. Vent. Sud 3 à 5. Mer. De l'Agde à Bria. Peu agité à agité. De Bria à Pinard. Agité, devenant agité, à forte en milieu de nuit. Houle. De l'Agde, à Bria. Ouest, à nord-ouest 50 cm, à 1 mètre. De Bria, à Pinard. Ouest, à nord-ouest 1 m50, à 2 mètres. S'amplifiant longue 1 m50, à 2 m50 en seconde partie de nuit. Temps. Nuageux, à très nuageux. Banc de brume sur la pointe Bretagne. Visibilité. Bonne. Localement moyenne, à mauvaise par brume. Prévision pour la journée du jeudi 15 octobre. Vent. En Manche. Sud, à sud-ouest 3, à 4, devenant variable 2, à 4 de flément d'huile, à Bréa l'après-midi. En Atlantique. Sud, à sud-est 2, à 4, virant ouest, à sud-ouest l'après-midi. Mer. De l'Agde. À Bria. Peu agité, à agité. De Bria, à Pinard. Agité, à forte, devenant forte en matinée par roue d'ouest. Houle. De l'Agde, à Bria. Ouest, à nord-ouest 50 cm, à 1 mètre, s'amplifiant longue 1, à 2 mètres en matinée. De Bria, à Pinard. Ouest, à nord-ouest longue 2, à 3 m50. Temps. Nuageux, à très nuageux. Banc de brume sur la pointe Bretagne en matinée. Visibilité. Bonne. Localement moyenne, à mauvaise par brume. Tendance pour la nuit du 15 au 16, et la journée du vendredi 16 octobre. Vent. Ouest, à sud-ouest 2, à 4, virant rapidement nord, à nord-ouest 5, à 6 la nuit. Maudissant 4, à 5 le matin. Mer. De l'Agde, à Bria. Peu agité, à agité. De Bria, à Pinard. Forte par longue ouest. S'atteignant agité, à forte le matin. Houle. De l'Agde, à Bria. Ouest, à nord-ouest longue 1, à 2 mètres. S'atteignant 50 cm. À 1 m50 en journée. De Bria, à Pinard. Ouest, à nord-ouest longue 2, à 3,50 m, 7 lignes 1, à 2,50 m en journée. Temps. Très nuageux, à couvert avec pluie. Visibilité. Mauvaise par pluie. Observation le mercredi 14 octobre 2026. À 9h, UTC. Ouessant. Vent sud-sud-est dineux, mer peu agité, 1029 hectopascal stationnaire, nuageux avec éclaircie, visibilité 5000. Bas, vent sud-sineux. Brignogant, vent sud-est 4 nœuds, mer belle, nuageux avec éclaircie, visibilité 9000. Bréa, vent sud-sud-ouest 4 nœuds, visibilité 8000. Cap de la Hague. Vent sud-ouest 10 nœuds, 1030 hectopascal en hausse, visibilité 5000. Pointe du Raz. Vent sud-est 14 nœuds. Le prochain bulletin sera enregistré le mercredi 14 octobre 2026, vers 18h15 légal. Météo France vous remercie de votre attention.
1: Ici le Cross-Corsen. Fin de la diffusion du bulletin météorologique côtier. Je repasse 16. Bon quart à tous. Terminé.

0: Est-ce que tu peux me dire combien il y a de sacs pour la poste, s'il te plaît?
1: Deux petits sacs. Le facteur peut descendre qu'avec ses petits bras.
0: Ok, merci.

0: Oui, Tom, il y a une mallette pour le médecin à bord.
1: Ouais, du coup, la dame du laboratoire Eurofin normalement devrait arriver juste avant le départ du bateau.
0: Ok, bah si jamais elle est pas là, on la posera au niveau du lampadaire sur la cale.
1: Ok, merci.

0: Donc le prochain coup, Tom, tu te laisseras pas avoir avec celle du labo. Elle descendra au bateau prendre sa mallette. Parce que là, elle nous a bien baisé la tronche. C'est la deuxième fois que ça arrive. Prochain coup, la mallette restera à bord et elle la récupérera qu'à 16h si elle ne descend pas la chercher.
1: Ok, bien reçu FD. 1, 5, 9 degrés. 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
2: Et le dernier vient de passer la billetterie.
0: Ça marche, mais je dis pas ça pour toi, Tom. Mais prochain coup, pour la mallette, ça restera à bord du bateau. Comme ça, ça les fera revenir à 4h.
2: Ouais, je prends bien note.
0: Là, il fait beau, mais jour où il fait mauvais temps, les gars sont pas payés pour monter mallette du labo à la billetterie. Ils sont payés pour être sur la cale à l'embarquement, amarrer le bateau, surveiller les ballons.

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1: Alors j'aimerais apporter du serveur de Brest sur Canal 16, je vous reçois fort et clair, fort et clair.
0: 9 knots, 13 knots, message end.

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0: 0,70, je crois que l'exercice. Il y a effectivement une erreur sur la position, je vais la position. Donc vous n'êtes pas rien noté. Donc 48 degrés, 49 minutes, 16 nord. 3 degrés, 7. Oh pardon, 2 degrés, 7 minutes, 55 ouest. C'est 0,90, trace d'exercice, vous avez reçu.
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Appel à tous, appel à tous, appel à tous du sémaphore de Bréa pour la diffusion des avis urgents à la navigation valable entre la pointe du Château et la pointe de Minard. Du sémaphore de Bréa, je passe canal 10, unité 0. Sécurité, sécurité, sécurité. Appel à tous du sémaphore de Bréa pour la diffusion des avionaves locaux. Avionave locale Brest numéro 3440-2026, zone de Casquet, pointe de l'Arc Ouest, île de Bréa. Modification d'aide à la navigation. Balise endommagée. Balise Rocklem, marque cardinal Est à la position 48 degrés, 49,52 minutes nord, 003 degrés, 00,28 minutes ouest. Avionave locale Brest numéro 3501-2026, zone de Casquet à l'île de Bréa. Modification du trafic, réglementation nouvelle ou modifiée, sémaphore de Bréa, colonne des feux en avarie, à la position 48 degrés, 51,33 minutes nord, 003 degrés, 00,27 minutes ouest. Fin de la diffusion des avis urgents à la navigation du sémaphore de Bréa, je repasse canal 16 et 10. Sécurité, sécurité, sécurité, terminée.

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T'as combien de hockey relevé avec là? Je vais ralentir encore un peu.

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Ici le Cross Corsen qui passe sur le canal 79, émetteur de Bodic, pour la diffusion d'un bulletin météorologique côtier valable entre La Hague et Pinmar. Du Cross Corsen, je passe canal 79. 7, 9.

0: origine Météo-France, bulletin Coty pour la bande des 20 000, du Cap de l'Agde, à la pointe de Pinard, du mercredi 14 octobre 2026, à 18h15 légal. Le vent fait référence au vent moyen selon l'échelle Beaufort, la mer est exprimée en échelle Douglas. L'heure légale correspond, l'hiver, à l'heure UTC, plus 1h, et l'été, à l'heure UTC, plus 2h. Attention, en situation normale, les rafales peuvent être supérieures de 40% au vent moyen et les vagues maximales atteindre 2 fois la hauteur significative. Pas d'avis de vent fort en cours ni prévu. Situation générale de mercredi 14 octobre 2026, à 12h, UTC, et évolution. Anticyclone 1032 sur le nord de la France, se décale envers l'est. Talweg 2015, à 1020 hectopascal de la mer du Nord au large de la Bretagne, le remplace la nuit de jeudi à vendredi. Ensuite, dorsale circulant de la Grande-Bretagne au nord-ouest de la France vendredi en journée. Prévision pour la nuit du mercredi 14 octobre au jeudi 15 octobre. Vent. Du 3 à 5. Mer. De l'Agde à Bréa. Peu agité à agité. De Bréa à Pinard. Agité, devenant agité, à forte en fin de nuit. Houle. De l'Agde à Bréa. Ouest à nord-ouest 50 cm. À 1 mètre. De Bréa à Pinard. Ouest à nord-ouest 1,50 m à 2 mètres. S'amplifiant longue 1,50 m à 2,50 m en seconde partie de nuit. Temps. Nuageux à très nuageux. Banc de brume en fin de nuit. Visibilité. Bonne. Mauvaise à très mauvaise en fin de nuit. Prévision pour la journée du jeudi 15 octobre. Vent. En Manche. Sud à sud-ouest 3 à 4, devenant variable 2 à 4 de Flémanville, à Bréa l'après-midi. En Atlantique. Sud à sud-est 2 à 4, virant ouest à sud-ouest l'après-midi. Mer. De l'Agde à Bréa. Peu agité à agité. De Bréa à Pinard. Agité. Inforte, devenant forte en matinée par houle d'ouest. Houle. De l'Agde à Bréa. Ouest, à nord-ouest 50 cm, à 1 mètre, s'amplifiant longue 1 à 2 mètres en matinée. De Bréa à Pinard. Ouest, à nord-ouest longue 2 à 3 mètres 50. Temps. Nuageux, à très nuageux. Banc de brume en matinée. Visibilité, bonne, mauvaise, à très mauvaise de matin par brume. Tendance pour la nuit du 15 au 16, et la journée du vendredi 16 octobre. Vent. Ouest, à sud-ouest 2, à 4, virant rapidement nord, à nord-ouest 5, à 6 en fin de nuit, modifiant 4, à 5, à la mi-journée. Mer. De l'Agde, à Bréa. Peu agité, à agité. De Bréa, à Pinard. Forte par longue ouest, s'atteignant agité, à forte le matin. Houle. De l'Agde, à Bréa. Ouest, à nord-ouest longue 1, à 2 mètres, s'atteignant 50 cm, à 1 mètre 50 en journée. De Bréa, à Pinard. Ouest. À nord-ouest longue 2, à 3 mètres 50, s'atténuant 1, à 2 mètres 50 en journée. Temps. Très nuageux, à couvert avec pluie. Visibilité. Mauvaise par pluie. Observation le mercredi 14 octobre 2026, à 15h, UTC. Où est 100. Vent sud 12 nœuds, 1026 hectopascal en baisse. Bas. Vent ouest-sud-ouest, 4 nœuds, visibilité 10 000. Brigne-le-Vent. Vent sud-sud-ouest, 10 nœuds, mer belle, nuageux avec éclaircie, visibilité 9 000. Bréa. Vent est-sud-est, 8 nœuds, visibilité 10 000. Cap de l'Agde. Vent sudineux, 1027 hectopascales en baisse, nuageux avec éclaircie, visibilité 5000. Pointe du Raz. Vent sud-est, 16 nœuds. Le prochain bulletin sera enregistré le jeudi 15 octobre 2026, vers 6h15 légal. Météo France vous remercie de votre attention.
1: Ici le Cross-Corsen. Fin de la diffusion du bulletin météorologique côtier. Je repasse 16. Bon quart à tous. Terminé.

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0: Les matériels historiques sont de bon trafic et future de 6-4, c'est report, 6-4.
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